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1: Bonjour à tous, c'est un plaisir de vous retrouver sur Radio Noirmouth. En ce lundi, on se penche sur les activités et événements à ne pas manquer sur notre belle île de Noirmoutier. Alors sortez vos agendas car il y a des choses à noter. D'abord, notez bien le 31 octobre. Pour ceux qui s'intéressent à notre patrimoine culturel, rendez-vous au musée des traditions de l'île de Noirmoutier pour l'exposition intitulée « Kamaï, Kishnot et Kotun Baraï ». Vous pourrez y découvrir les costumes traditionnels de notre île, des tenues qui racontent des histoires fascinante. L'exposition est ouverte de 14h à 17h30. Si vous souhaitez plus d'informations, n'hésitez pas à appeler le musée au 02 51 39 41 39. Ensuite, le 11 novembre, direction l'Épine pour une exposition de photographie de Pierre-Denis Gauthier, réputé pour son regard sur la nature, intitulée Marais et Estranes, un peuple en liberté. Cette exposition met en avant la beauté de notre environnement local. Vous pourrez admirer des images saisissantes qui capture l'essence de notre île et de ses paysages. L'entrée est libre, ce qui est toujours appréciable. Et pour les amateurs de poésie et de mer, ne manquez pas l'exposition « Mer et poésie de Noirmoutier » qui se tiendra le 15 novembre à Noirmoutier-en-Lille. Ce sera l'occasion de plonger dans l'univers poétique de notre région, un moment de réflexion et d'évasion. Pour tout renseignement, vous pouvez contacter le château au 02 51 39 10 42. Voilà pour le tour d'horizon des événements à venir sur notre belle île. Que vous soyez passionné de culture, de nature ou de poésie, il y a quelque chose pour chacun d'entre vous. Profitez de ces moments pour découvrir ou redécouvrir notre patrimoine et nos paysages. Restez à l'écoute de Radio Noirmouth pour ne rien manquer de ce qui se passe ici sur l'île de Noirmoutier. Prenez soin de vous et bonne journée à tous.
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